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6: 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Donc, je pense bien que Wole, point Mampia, président, pour dire à la décision de la baille. Mais c'est à la tempête, il y a confiance même dans le Ousmane Sonko, pour nous. Wole, confiance BG, Wole, confiance BG, Sini. En tout cas, il y a décidé de cheminer, d'être avec lui, pour victoire finale en 2029, Inch'Allah.
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10: La nature nous a doté d'une très grande forêt.
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8: Rebelle ou fait. Donc au début nous n'y étions pas avec les Kosovo.
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8: Parce qu'à Karatu ou du dos mais claque à bord, faire vrai sur le capo, c'est la vraie ou fait qu'on a cadeau, il aura une nuance. Donc à Kumelipso on a que les Kosovo en tant que lumaçon.
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